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Bonjour, ici Leslie Pichet avec mon émission Du fond de mon garde-robe. Je vous convie à cette 61e émission que j'appelle Capsule, intitulée Fiction, présage et révélation. Afin de vous lire la chronique, je vais vous mettre un extrait des planètes de Gustav Holst avec Neptune de Mystique, donc la mystique.

Fiction, présage et révélation. Quand le jour point, les feuilles frémissent. On dirait presque qu'elles ruissellent de tous les rêves d'oiseaux, d'insectes, de pollen, d'une dimension autre de laquelle nous sommes exclus. Ainsi parlait le fils du premier témoin dont mon collègue avait noté sous formulaire d'enregistrement d'une plainte les détails de son expérience du jour le plus long. À l'approche de l'équinoxe d'automne, près de 10 ans nous séparent du printemps érable et de ce jour le plus long, le solstice de juin 2012, où tout s'est manifesté. Ce sont les mots de ma narratrice, Jeanne, au cœur du récit Trait d'union. Maintenant ma chronique, comme telle, et c'est moi maintenant qui parle. Les soirs de grand vent sont des soirs de présage. Ils enclenchent un processus sauvage, extraordinaire et violent, celui de mon imagination. Déjà sensible au trait, à la manière qu'a Michel T. Desroches, artiste peintre, de révéler ce qu'il y a derrière, je reviens au récit bizarroïde de mon trait d'union amorcé en 2012, qui me poursuit encore depuis. Je connais le prix qu'il m'en coûtera. Quelques insomnies et cauchemars, suivi d'épisodes inconfortables de confusion. Mais cet appel me replonge au cœur de l'antre. E-N-T-R-E. Avant, trop tôt. Après, trop tard. Petite note. Mes présages s'accompagnent de mots, de noms, de musique qui s'impriment très clairement, dans mes rêves notamment, mais qui disparaissent souvent au réveil-réveil. Or, si je choisis de les noter, bye-bye le sommeil. Parfois je les note, parfois je les oublie. Où sont-ce eux qui m'effacent, qui m'excluent de leur dimension? Bienvenue à bord de mon trait d'union, cette fois du fond de mon garde-robe.

Bon, je suis toujours là à vouloir vous faire participer à toutes les étapes de création de mes capsules. Puis là, je suis en train de me censurer. Fait que ça marche pas. Je vais vous faire participer aux étapes préalables. Parce que là, je vais m'installer dans mon garde-robe pour un petit bout à part de ça. Évidemment, il faut que je mette la bonnette, mais je suis pas sûre que le volume va être assez fort. Je vais le monter pour être en mesure de voir, ça c'est trop. Je fais un test. Je vous mets sur pause une seconde. Alors, c'est parti. J'espère que ça va fonctionner. Bon, là, j'ai enlevé la bonnette. J'ai sorti mon téléphone de ma petite pochette. Je vais vérifier, voir. Est-ce que vous m'entendez bien? Je ne sais pas. Si j'y vais comme ça, est-ce que c'est mieux? Ça semble pas. Bon. On va voir qu'est-ce que ça dit. En supposant que ça marche. Donc, première étape. Sortir le panier de linge. Que je puisse installer mon petit bain. Fermer la porte de la salle de bain pour empêcher les sons incongrus que je veux pas. Donc, je sors mon panier de linge, j'installe mon petit banc à peu près à un pied du sol, même pas. Donc là, comprenez qu'il va falloir que je me contorsionne. J'ai besoin de ma bouteille d'eau, j'ai besoin de mes deux textes, j'ai besoin aussi de mon obsolète qui n'est pas si obsolète que ça, c'est juste qu'il est disponible puisque mon petit rouge m'a lâché, qui était en fait le petit rouge que mamie m'avait donné. Donc, les choses s'effacent en même temps qu'elles. Ben, ça ne s'efface pas parce que là, je suis en train de faire un autre projet avec une espèce d'hommage à ces babioles et aux miennes en même temps. Bon, là, je vais essayer de faire ça correctement. C'est toujours la règle. Et je m'installe dans mon garde-robe. Est-ce que j'aurai l'environnement bon, idéal pour le faire? Je ne sais pas. Bon, vous entendez mes supports, toujours. Vous savez aussi que j'ai, évidemment, presque dans le front, certains vêtements. Et ce que je m'apprête à vous lire, c'est vraiment quelque chose de particulier. Bon, là, je suis là puis je tiens mon téléphone, c'est pas bien pratique. Enfin, je vais laisser dérouler un enregistrement. Je vous situe un petit peu là, vite, vite, la topo. Là. C'est une inspiration qui m'est venue suite au travail d'un peintre que j'ai découvert sur Facebook, Michel T. Desroches, et qui est un artiste peintre qui s'adonne à beaucoup de choses, la musique entre autres, mais surtout la peinture, le dessin. Il est très généreux parce qu'on voit souvent son atelier. On voit sa façon de travailler. Il documente beaucoup ce qu'il fait, puis ça fait des années qu'il pratique son art. Ça fait au moins une trentaine d'années, et je lui ai parlé. Mais c'est pas tout de suite ça que je veux qu'on entende. Ce qu'il m'a inspiré, c'est qu'il m'a ramené à mon fameux trait d'union, pour lequel j'ai fait plusieurs lectures d'extraits dans différentes émissions depuis le début, et que je vais probablement poursuivre par la suite. Mais tout ça, pour vous dire que ça m'a vraiment, mais vraiment inspiré quelque chose. Et ça fait que je suis en train de revenir à ce récit-là entamé, rappelez-vous, lors du printemps érable. Donc, on parle de 10 ans passés, là. Et curieusement, pour vous montrer comment mes thèmes reviennent tout le temps, finalement, je suis en train de radoter tout le temps les mêmes choses, mais j'ai même trouvé un billet. Ben, en fait, c'est comme une espèce de facture d'Hydro-Québec. Je ne sais pas d'où ça vient, cette affaire-là. Ça devait être un papier ou... Parce que ça fait longtemps que je recycle mes bouts de papier, moi. Puis je suis même pas sûre que ce soit mon écriture au niveau des chiffres qui sont écrits là. Parce que je reconnais pas mon écriture. En tout cas, peut-être dans certains chiffres, mais pas tous. Et quand je lis mon écriture, la façon dont mes J sont formés, dont mes lettres se ferment... C'est une écriture qui doit dater de très, très, très longtemps. Parce que j'écris plus du tout comme ça.
Je vais vous lire avant de procéder à la lecture de ce que je suis en train de préparer avec vous. Je vais vous lire ce que j'ai écrit là-dessus. Je vois des yeux me regarder. Je deviens angoissée. Alors, je ferme mes yeux pour retrouver mes dieux. C'est sûrement écrit à l'adolescence. Je travaille la rime. Mais ce qui me frappe ici, c'est que je vois des yeux me regarder. Puis ça, c'est quelque chose qui est revenu dans un de mes récits 30 ans, 40 ans plus tard, après que j'ai écrit cette affaire-là. Là. Quand je vous parlais de mes yeux hibou derrière mes paupières de papier, là, ben c'est justement ça. OK, je continue. Je retourne dans mon monde parce que le leur est immonde. Amenez-moi avec vous. Prenez-moi dans vos engins. Je veux découvrir la vérité, les galaxies, l'irréalité de ce monde, la vie interplanétaire, la seconde naissance de l'âme. Voyez-vous l'espèce de désir d'un entre, d'un autre, d'une autre dimension, pas juste une autre planète, mais une autre dimension. Donc, ce que je vais vous lire, c'est un texte que j'ai pondu, que j'ai écrit, mais d'abord pour lequel j'avais fait un enregistrement sonore, parce que dans le récit que je vais vous lire, c'est Jeanne, le personnage de ma suite Avec ou sans trait d'union, là c'est mon titre de travail, qui prétend que quelqu'un est allé chez elle. Et vous allez voir que le quelqu'un qui est allé chez elle, ben vous allez le reconnaître quand vous allez avoir vu le travail de Michel T. Desroches sur Internet ou Facebook, et moi, la façon dont je l'ai interprété. Donc, on essaie.

0: Quelqu'un est venu. Quelqu'un est venu chez moi.
1: Te parles-tu encore à voix haute, Jeanne?
0: Bien sûr. Oui, bien sûr. Quelle question. Comment garder le cap si je me contente de tout analyser en silence? D'abord, on est venu chez

pendant que je dormais. À pas de loup, la nuit. La nuit dernière. La dernière nuit. La nuit avant, la nuit dernière, avant-hier, oui. L'insomnie encore. Plus rien à boire, plus rien à lire. Que quelques miettes glanées à droite, à gauche, pour espérer au bout de très longtemps, taire les visions dans les nuages de mon esprit. Merci, Monsieur Flaubert. L'écran. Sorti seul de sa veille, m'attirait. Un magicien baladait ses doigts, aurait-on dit. Plus qu'il ne dessinait, en fait. Et pourtant, l'informe m'attirait comme un aimant.

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Apparaissait, à tour de rôle, mon fils, puis une vieille dame dans ses lainages. Le carrousel tournait, les images s'emboîtaient, se succédaient, s'entremêlaient tant et si bien que je vis. Que je vis le feu follet des fantômes derrière les masques.

Comme un stylet libérant l'image sous la couche de cire. Tantôt poignard à lame effilée, tantôt instrument d'écriture. L'enroulement des images devenues plaques photographiques Polaroid remontait une généalogie fantastique et pourtant familière. À la fois fabuleuse, animale et formidable, le balai de ses mains me fabriquait, moi, Jeanne Sauer, telle que j'étais.

telle que j'étais déjà là dans ma préexistence. Avant qu'il me gratte cette tache aveugle que je suis, que j'abrite aujourd'hui. Alors, oui, quelqu'un est venu chez moi pendant que je dormais à pas de loup.

Pardonnez-moi car j'ai péché. Ça fait déjà quelques jours maintenant que vous êtes sur la touche parce qu'il y a quelque chose qui me turlupinait. Et pour le résoudre, il n'y a rien de mieux que le temps. Là, j'ouvre la porte de mon garde-robe, c'est pas parce que je vais m'installer dedans, là. C'est plus parce que je cherche ma bonnette. J'ai cru deviner que certains enregistrements sont un petit peu plus... Mais je crois que c'est à cause de la morphologie de ma dentition qui change. Coudonc, il va bien falloir que je la retrouve. C'est sûr qu'elle n'est pas très loin. Elle ne peut pas s'en aller toute seule quand même. Ah, justement, je me fais des... Je me fais des réservoirs, des encas, des petites tablettes avec toutes sortes de crayons, des ciseaux. J'ai beaucoup de paires de ciseaux qui traînent un peu partout, surtout que mamie en avait. Donc, comme j'ai ramassé tout ça, ben j'en mets partout. Bon, le sujet est grave parce que la lecture que je vous ai faite avec l'introduction concernant l'œuvre de Michel T. Desroches, sa façon de crayonner, tout ça, mais c'est drôle parce que je vous parle souvent d'accointance et on dirait, c'est probablement que le cerveau inconsciemment fait des liens et que veut pas, il reste peut-être en phase avec une image, un projet, surtout quand on est dans le mode créatif. Ce qui fait que quand je suis allée porter mon bac et que je suis remontée et que j'ai fait un arrêt à la bibliothèque, que je fais assez régulièrement, en bas ici, parce que bon, quand il y a du mouvement, que les gens déménagent et tout ça, des fois, on trouve des petites perles ou on retrouve des choses qu'on avait oubliées. Bon, bref, je suis arrêtée là. Et je suis tombée sur quelque chose qui est tout à fait en phase avec mon projet et mon récit de trait d'union. Je cherche la pièce d'accompagnement que je veux mettre avec et je vous reviens parce que je ne veux pas que ça prenne trop de temps. Donc, vous restez là, je reviens, ce ne sera pas long. Je vais vous présenter brièvement... l'accompagnement musical que je mets. C'est quelque chose qui a été qui a défilé avec Facebook encore. Et ce qu'on va entendre, c'est Sonnet à Orphée, qui est une création de... Attendez, là, faut pas que je le manque. Voyons donc. Qui est une création d'un Montréalais, musicien, qui s'appelle Mark Island, qui s'est inspiré de la poésie.

parrainé Maria Rilke, qui est un poète allemand qu'on a à peu près tous lu à quelque part un moment donné quand on était plus jeune, surtout si on a fait des études littéraires. Et ce qu'on va entendre, c'est un baryton accompagné d'un guitariste. Le baryton, c'est Dominique Côté et le guitariste, c'est Steve Cowan. Je le mets parce que je trouve que c'est très beau. Et en même temps, je trouve que ça va accompagner ce que je vais vous lire. Et ce que je vais vous lire, ce n'est pas de moi. Peut-être que vous reconnaîtrez, peut-être pas, mais on part, on essaie. Bon, pourquoi ça ne fonctionne pas? On y va.

Journal. Lundi 29 janvier 1932. Quelque chose m'est arrivé. Je ne peux plus en douter. C'est venu à la façon d'une maladie. Pas comme une certitude ordinaire, pas comme une évidence. Ça s'est installé sournoisement, peu à peu. Je me suis sentie un peu bizarre, un peu gênée, voilà tout. Une fois dans la place, ça n'a plus bougé. C'est resté quoi? Et j'ai pu me persuader que je n'avais rien, que c'était une fausse alerte. Et voilà qu'à présent, cela s'épanouit. Donc, il s'est produit un changement pendant ces dernières semaines. Mais où? C'est un changement abstrait qui ne se pose sur rien. Est-ce moi qui ai changé? Si ce n'est pas moi, alors c'est cette chambre, cette ville, cette nature. Il faut choisir.

Quelle drôle d'occupation! Ça n'a pas l'air d'un jeu, ni d'un rire, ni d'une habitude. Je crois qu'ils font ça pour remplir le temps, tout simplement. Mais le temps est trop large. Ils ne se laissent pas remplir. Tout ce qu'on y plonge s'amollit et s'étire. Ce geste, par exemple, de la main qui ramasse les cartes en trébuchant, il est tout flasque. Il faudrait le découdre et tailler dedans.

Jean-Paul Sartre, La nausée. C'est ce que je viens de vous lire. Et je l'ai retrouvé en allant faire, en relevant mes pièges, comme je l'avais déjà raconté dans un autre épisode. Regardez, je suis retournée dans la bibliothèque en bas et au hasard, j'ai regardé les titres et tout. Puis quand j'ai vu la nausée, je me suis dit, mon Dieu, c'est vrai, ça fait longtemps que j'ai pas relu ça. Et quand je suis arrivée à ça, je me suis dit, peut-être qu'inconsciemment, j'avais gardé ce souvenir, cette espèce d'inconfort, de mal-être qu'on sentait là-dedans, c'est quand même très existentiel. Mais honnêtement, je suis heureuse de retrouver ça. Je me sens une communauté d'esprit avec l'atmosphère de la nausée de Jean-Paul Sartre, avec ma quête du avec ou sans trait d'union. Et avec cette musique magnifique. J'attends un dernier rendez-vous que je vais fixer avec Michel, qui est occupé actuellement et moi aussi, ce qui fait qu'on n'arrive pas à s'accointer. Mais ça m'a amené quand même vers une piste que je vais probablement explorer dans une autre capsule. Je ne veux pas tout mêler. Je veux qu'on garde l'atmosphère qu'on a créée à l'intérieur de celle-ci. Et je crois même que je vais vous relire un poème que j'avais écrit. Et je crois que je l'ai déjà lu, mais je vais le reprendre.

Je fermais la porte.

Le grand escogriffe. Tiré de poème du lendemain 13, lorsque j'ai gagné la mention au prix Piché. Ça fait longtemps. Et c'est un recueil, une suite poétique, Nos petites morts, qui a vraiment été écrite en synchronicité avec l'avènement de la sclérose en plaques. Ici, je parle des symptômes et de comment je me sentais. Et rappelez-vous, si vous êtes allé voir comment Michel T. Desroches fait apparaître, je dis bien fait apparaître, le grand escogriffe. Épine, ronce, morbois, les rats farfouillent. Un goût de poison dans la bouche, je m'érige, m'écorce au passage, une colonie de fourmis sous la peau. Histoire sans histoire, témoin immobile, le vent viraille sur mes braises, me laisse à vif. D'un trait au fusain. Le charbonnier des entrailles esquisse ma mort et la signe.

nous repartons un nouveau fichier parce que je ne sais pas exactement où il va s'insérer. Je mets la bobinette. J'ai la voix basse, c'est une journée d'automne. J'ai la gorge qui gratte un petit peu aussi, non? Je dois dire, ça fait un petit bout de temps que ça m'arrive. Qu'est-ce que je veux faire avec vous? Ben, si on se rappelle, j'aurais dû, mon Dieu, je suis un petit peu décousu. Faudrait que je retrouve toute ma pochette pour l'enregistrement de cette capsule en cours. Je vous mets une seconde sur pause. La voilà. Bon. On est en cours d'enregistrement de la 61e capsule. Et évidemment, je vais essayer de la sortir. Là, attendez une seconde. Là, vous allez entendre mon cartable. Et voilà. Si vous vous souvenez, puis vous ne devez pas vous en souvenir, parce que moi-même, je ne m'en souvenais pas vraiment clairement exactement comment j'avais nommé la chose. Bon, j'avais intitulé ça « Fiction, présage et révélation ». Bon, on a eu quelques révélations, notamment avec la nausée de Jean-Paul Sartre, qui rejoint curieusement l'atmosphère de mon récit bizarroïde, en partie bien sûr. Et maintenant, bon, fiction, on l'a déjà, je crois, circonscrit avec l'histoire que j'ai inventée pour accompagner l'œuvre de Michel T. Desroches. Et maintenant, puisque on parle de présage aussi et qu'on parle un peu de cet univers un peu... ben, ça fait partie de la perception humaine, je crois, pour expliquer les choses. Évidemment, quand je sors et que je peux ramasser les petits magazines gratuits, ben, j'en prends un. Et puis là, imaginez-vous donc qu'il y a dans un magazine intitulé Booker... non. Boomers et compagnie, qui est un magazine gratuit disponible dans les pharmacies et tout ça. Bon, là, on a un article, évidemment. C'est vraiment n'importe quoi, mais ça fait rien. Votre prochaine destination voyage selon votre signe astrologique. Je regarde le mien. Lion. Savez-vous où est-ce qu'on m'envoie? À Las Vegas, aux États-Unis. C'est là où ma mère est décédée, d'ailleurs. Elle a vécu au moins 10 ans passés à Las Vegas. Mais c'est drôle, hein, parce que je me vois tellement pas là. Même quand elle était encore vivante, puis qu'on parlait de se voir, ça me disait absolument rien d'aller dans ce bling-bling incessant, puis constant de pacotille. Bon. Je ne sais pas quel est votre signe astrologique. On y va vite. Si vous êtes bélier, on vous propose Melbourne, en Australie. Si vous êtes taureau, on vous propose Vignoble parisien en France. Si vous êtes gémeaux, on vous propose Londres au Royaume-Uni. Si vous êtes cancer, on vous propose Positano en Italie. Bon, lion, on l'a dit. La Vierge, Mexico, au Mexique bien sûr. Balance, Paris, France. Scorpion, la Nouvelle-Orléans, États-Unis. Sagittaire, Nouvelle-Zélande. Capricorne, Tokyo, Japon. Verseau, Bali, Indonésie, et Poisson, Santa Barbara, aux États-Unis. On continue. Juste pour le fun, j'ai toujours ce que j'appelle, moi, des bibliothèques temporaires. Elles sont là le temps de leur utilité. Quand, vous savez, je fais que je relève mes pièges dans la bibliothèque du condo ici au fur et à mesure des déménagements et tout ça, ça fait un certain mouvement. Donc, qu'est-ce que j'ai? J'ai Secret du chamanisme, les contes fantastiques de Guy de Maupassant, une très, très jolie édition d'ailleurs, très
très, très, très aéré, joliment illustré, et c'est destiné aux 10-12 ans, imaginez. Les contes de Maupassant. Évidemment, le horloge n'est pas dedans. Les clés universelles des sciences secrètes. J'ai aussi médecin sous les tropiques, parce qu'il y a tout un jeu concernant le vocabulaire. Fait que ça m'intéresse. Je veux regarder ça de plus près. Qu'est-ce que j'ai d'autre aussi? J'ai évidemment le trésor des alchimistes. J'ai le matin des magiciens. Ceux-là, je ne les ai pas encore redescendus parce que je n'ai pas fini de les explorer. Qu'est-ce que j'ai aussi? J'ai un livre sur la mort intime. J'ai aussi Crime et châtiment que j'ai recommencé à lire et puis finalement, je pense pas que je vais le poursuivre parce que je l'ai déjà lu, mais c'est aussi, je trouve qu'il y a quelque chose de rare, d'âpre à lire au niveau de la langue. Et on m'a déjà expliqué que le russe est une langue qui est assez limitée dans la... dans la déclinaison de la subtilité des temps de verbe et ces choses-là, ce qui fait que ce n'est pas une langue aussi riche, par exemple, que le français ou même l'anglais. Mais ça, c'est peut-être juste une question de perception. En tout cas, tout ça pour que je vous dise que là, ce que je veux faire, c'est que, imaginez-vous, quand la dernière fois que je suis descendue en bas et que j'ai retrouvé la nausée que j'avais complètement oubliée, en fait. Et je suis également tombée sur un livre qui s'appelle « Votre destin par les cartes ». Ce qu'il y a d'intéressant, et là je vais nous mettre un petit peu de musique. On y va.

c'est que l'auteur André-Pierre Boucher nous propose ici, dans les éditions du jour, à 1$ à l'époque, traité de cartomancie à la portée de tous. Et qu'est-ce qu'on a sur la couverture? Une belle dame de pique. Là, je parle d'une édition, je vais vous dire, 1966. Ce qu'il y a d'intéressant là-dedans, c'est que ce bonhomme-là se présente d'abord comme poète. Et il y a comme un genre de fond d'archives, si je puis dire, qui nous permet de saisir que c'est un homme qui a passé différentes choses. En fait, il a étudié la psychologie, il a étudié un petit peu partout, il a suivi des cours de littérature à la Sorbonne, il a été un peu touche à tout. Et puis finalement, il a décidé de se concentrer sur ça. Et il raconte une anecdote qui l'a mené à ça lors d'une sortie entre copains. Il s'est trouvé tout à coup comme envoûté par un cartomancien qui faisait partie de la gang et qui avait révélé des choses. Bon, pourquoi je vous parle de ça? Parce que je pense qu'il faut s'intéresser à tout. À toutes les manifestations de l'esprit humain, de la façon qu'on a d'interpréter, de lire, de se rapprocher d'une certaine explication. On est toujours dans le racontage d'une histoire universelle qui traverse tout le monde, toutes les étapes et tout, là. Et ce qu'on entend, c'est « Native American Indian Flute, calm and relax my spirit, my soul, my heart. » Le deep sleep music. J'ai pas vraiment le goût qu'on dorme tant que ça, là. C'est juste pour apaiser, parce que dans cette histoire avec l'envahisseur via l'écran, puis l'univers aussi de Jean-Paul Sartre, c'est pas évident, mais je veux pas non plus vous laisser sur cette impression-là, puis je veux pas qu'on cultive que ça. Il faut se servir de ça juste comme tremplin, là, pour aller... visiter. En fait, c'est comme un genre d'autres voyages. Et puis, ça me fait penser à quelque chose. On va refaire un petit exercice que j'avais fait avec vous déjà. Bougez pas, je m'en vais juste un petit peu plus loin dans ma chambre. Vous allez m'entendre.

c'est sûr que ça sonne tout pareil. Mais peut-être que vous allez vous rappeler. N'oubliez pas le thème. Je vous laisse 2 secondes pour réfléchir à qu'est-ce que je m'apprête à faire. En attendant, je vais vous parler un petit peu de notre André-Pierre Boucher. Il est né à Montréal le 12 avril 1936. Il a étudié au Collège Saint-Laurent. Après ça, il est allé au Catholic High School, au lycée Pierre Corneille, en 1956. Il a travaillé comme libraire aux éditions Beauchemin. Ensuite, il est allé au service des textes de Radio-Canada. Il a travaillé comme régisseur, assistant à la production au théâtre La Poudrière. Et il est également allé au École d'art de Montréal et de New York. En 1959, il a fait un voyage à travers l'Amérique du Nord. Il a séjourné pendant quelques années à Paris. C'est là qu'il est allé étudier la psychologie. Il a pris des cours privés d'astrologie. Il a assisté à des cours de littérature à la Sorbonne en 1964. Il travaille au service des lancements aux éditions Chou jusqu'à son retour au Québec en 1965. Astrologue, il rédige à partir de 1967 des chroniques pour les journaux et revues ainsi que des textes pour des émissions de radio et de télévision. Donc, tout ça est disponible dans le Dictionnaire des œuvres littéraires du Québec, Montréal, FIDES, 1982. Bon, ce n'est qu'un extrait du fonds qui a été acquis en 1972. Bon, maintenant, juste pour le plaisir, on va regarder. Qu'est-ce que notre ami nous propose? Faut le casser. On va le sortir parce que le papier va gâcher le son. Bon. Vous comprenez que c'est le petit côté pseudo-ésotérique là, qu'on amène. Je l'ai juste en anglais. Peut-être que je l'ai en français aussi. On va voir si c'est la même chose. Bon. En français, on dit « Les sages apprennent plus de 10... » Elle est bonne. « Les sages apprennent plus des idiots que les idiots des sages. » Ah, c'est pas mal la même affaire de l'autre côté. Wise men learn more than fools from the wise. Bonnet blanc, blanc bonnet. C'est pas pire, c'est la même traduction. Maintenant, je sais pas ça fait combien de temps qu'il est emballé et en sachet, parce que souvent je les garde, mais je les mange pas. Bon, ça me fait rire, puis je trouve ça agréable. Je trouve, c'est sûr qu'on peut toujours avec des grandes phrases comme ça, on peut à peu près mettre n'importe quoi là-dedans. C'est un petit peu, je crois, peut-être la base aussi là, des interprétations que l'on fait. Puis bon, j'aurais, peut-être qu'éventuellement je le ferai, je m'achèterai peut-être un jeu de tarot, juste pour la beauté des images. J'ai toujours trouvé que les jeux de cartes, les personnages sur les jeux de cartes, même nos cartes traditionnelles, il y a quelque chose de magistral. Je trouve qu'il y a quelque chose de figé là-dedans, dans le temps, bien sûr, parce que c'est ancien. Mais je trouve qu'esthétiquement parlant, c'est quelque chose d'intéressant. Je vous lis juste une couple de signification générale des cartes ordinaires, des as. Si c'est l'as de cœur, c'est le sentiment, l'affectivité, l'amour. Si c'est l'as de carreau, on parle de transaction, signature importante, contrat. Pique, difficulté. Trèfle, changement. Voyage, déménagement, période heureuse. Les rois. Le roi de cœur, c'est le père ou le grand-père. Le trèfle, c'est l'homme d'affaires. De carreau, c'est le militaire. Et de pique, selon comment les cartes l'entourent, c'est un prêtre, un avocat, un messager âgé de mauvais augure, bref. Les dames de cœur, grand-mère, mère,
trèfle, cheveux bruns ou noirs, ou roux, marié ou célibataire, carreau, jeune fille blonde ou châtaigne. Regardez là, la marque là, culturelle, dactylo ou employé, collaboratrice. pique, veuve, religieuse, célibataire. Mauvaise ou bonne selon les autres cartes. Les valets, de cœur, jeune homme. Trèfle, jeune homme entre 20 et 35 ans. Carreau, jeune homme blond ou châtain. Pique, orphelin. Une certaine fatalité. Mon Dieu, quel pique n'est pas chanceux. Les 10. Cœur, mariage. Trèfle, petit voyage. Carreau, argent. Pique, funeste. Mort, deuil. Les 9 de cœur, surprise. Trèfle, solution inespérée. Pique, danger qu'on ne soupçonne pas. Carreau, cadeau. 8 de cœur, petit bonheur certain. Petite fille blonde, trèfle, petit voyage. Petite brune, carreau, idem, mais d'une manière plus simple. Qu'est-ce que ça veut dire, on ne le sait pas. Pique, désagrément, mauvaise nouvelle. Les 7 de cœur, petits enfants blonds, petit garçon blond. Coup de téléphone, petit montant d'argent, trèfle, petit enfant brun, pique, petit désagrément, cœur, carreau, trèfle, pique, c'est ça, contrariété, petit malaise, journée plate, wow. Signification des cartes par groupe et interprétation, bon là ça devient compliqué, c'est trop raffiné. Mais tout ça pour vous dire que, non mais quel esprit l'humain a, pouvez-vous imaginer... Le brassage des cartes. Depuis le temps qu'on commence à taponner dans nos propres affaires. Oh, moi, je suis tout le temps ébahie, puis tout le temps émerveillée de la complexité de ce que nous sommes. Vraiment. Un petit bout de musique encore.

de tout temps afin d'échapper soit à un passé douloureux, un présent accablant ou à un avenir incertain, et pour conjurer le sort, tâcher de savoir et de mieux comprendre sa destinée. L'homme a eu recours aux mille et une façons de déchiffrer les images et les signes inscrits dans la pierre, la cire ou le sable. On lisait dans les entrailles d'animaux, on interrogeait le silence des morts, on se penchait sur des berceaux afin de découvrir ce que l'avenir réservait. Même au chapitre du passé, vécu avec intensité à jamais, croit-on, gravé dans la mémoire, voilà que des dates s'évanouissent, que des visages s'estompent, que des événements se dépouillent de leur attitude précise et ne deviennent plus que des lignes floues, incertaines, que les effets souvent en regard du présent dépassent largement le pourquoi des causes qui les justifiaient.

le chapeau donné à l'introduction est une citation de Jean Cocteau. On trouve d'abord, on cherche ensuite. Très intéressant. C'est un peu le lien qu'on effectue après avoir eu le coup d'intuition.

Le temps qui nous est imparti est presque épuisé. Mais ce voyage avec vous me fait reporter Michel T. Desroches à une prochaine émission. Parce que je vais circonscrire un autre thème dont je ne veux pas vous parler maintenant. Mais il est persistant puis il ne me quitte pas. Donc, je vais revenir avec ça. Pour l'instant, écoutez, on va se nettoyer les chakras, on va se souhaiter une bonne semaine. Faites attention si vous lisez votre horoscope. Et je vous souhaite de gagner le gros lot si vous jouez à la loto. Écoutez, je vous souhaite une excellente semaine. Je ne vais pas reprendre tout le fil de ce que j'ai mis dedans. Je l'ai fait au fur et à mesure. Et puis, je pense qu'on a fait le tour. Mais on ne fait jamais le tour complètement. Il y a tellement de choses à dire sur tout. Écoutez, au plaisir. J'ai vraiment eu beaucoup de plaisir à enregistrer cette capsule-là qui finalement aura chevauché en fait la fin de l'été et le début de l'automne, littéralement. Ça s'est réparti dans le temps de telle manière que je suis passée de la piscine et du dernier lac dans le nord à ce temps pluvieux, froid, automnal et le changement des couleurs des feuilles et tout. Fait que c'est curieux. En quelques 10 jours maximum, tout ça s'est produit. Je vous embrasse. À la semaine prochaine. Ici Leslie Pichet du fond de mon garde-robe qui remercie évidemment toujours Procore Radio Montréal. Et je vous espère de retour pour la prochaine émission.

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Bonjour à tous et merci d'être là. Vous écoutez Q's Music sur Progcore Radio. Ici Marc. Lors de notre premier show, on s'est promené un peu entre différents genres de musique progressive. Alors aujourd'hui, on va se concentrer un peu plus sur le néo-prog. Pour ceux qui ne sont pas familiers avec le terme, voici une courte description tirée de Wikipédia. Le néo est un courant musical apparu et popularisé au début des années 80. C'est un sous-genre du rock progressif dont il est issu. IQ, Pendragon, Pallas et Marillion en seraient les précurseurs. Le néo-prog étant un style plus facile d'écoute, sans pour autant renier ses sources progressives, s'adapte mieux aux critères radiophoniques et à l'esprit. Sans plus tarder, je vous donne la liste des chansons qui seront présentées au cours de ce show. Genesis, Musical Box. IQ, The Seventh House. Octavarium, Overture. Kaipa, In the Art of Her Own Magic Field. Moon Safari, Lover's End Part 3. Arena, Smoke and Mirror. Arion, Iris and Osiris. Galleon, From Square to Circle. Carp Tree, The Fleeting Deep. Yes, Home World. Pendragon, As Good as Gold. Neil Morse Band, Waterfall. J'espère que vous allez aimer.